0: Oh, on connaît à peu près.
1: Go ahead.
0: 9 X-ray Victor William 416.
1: Comes back, clear, suspended on a 2003 GMC utility to Lasa Baker out of Oakland.

0: Ouais, enfin, pour 500, on a les chemins.
1: Très bon sexe. 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